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mélodie aussi virtuose que le talent de Mancini pour composer des musiques de films. C'est tout ce qu'on vous souhaite. Ici, celle du quatrième film de la série La Panthère Rose, où jazz et musique orchestrale s'entrelacent. Ça, c'est la patte du maître, Maître Mancini, qui dans le thème principal avait composé un solo de sax sur mesure pour le saxophoniste Place Johnson, qui a rejoint le ciel des plus grands musiciens il y a 13 jours. Et dans le ciel de FIP, toutes nos pensées d'amour pour la musique. Il est 7h01.

Oui, les valises, les trajets sur les routes ou les rails. En 1970, Henri Salvador avait mis des mots et une mélodie sur les petits bonheurs de nos grandes traversées dans les wagons. Une chanson que le chanteur, multi-instrumentiste et producteur brésilien Marcos Valle reprend dans un nouvel album. Album où plusieurs générations d'artistes ont été réunis pour réinterpréter ce qu'il y a de plus latin dans le répertoire du chanteur guyanais ayant vécu 4 années au Brésil. Henri Salvador no Brasil en sélection FIP avec Marcos Valle à la direction artistique mais aussi aux commandes de ce train.

Niché derrière les ailes du Moulin Rouge, le bar à bulles dans le 18e arrondissement de Paris se transforme cet été en salle de cinéma à ciel ouvert. Le lieu organise une nouvelle fois son festival Cinéma sur le Toit avec pour thème cette année les trajectoires. Trajectoires de vie, de voyages, de rencontres imprévues ou de chemins que l'on n'avait pas imaginés. À travers 8 films, ce cycle explore ces moments où l'existence bascule. De la déambulation parisienne de Cléo de 5 à 7 aux routes nocturnes de Night on Earth, à la traversée silencieuse de la Tortue Rouge en passant par les errances de compartiment numéro 6. Chaque projection invite à suivre des personnages en mouvement pendant que vous, vous serez suspendu au-dessus de la ville au bar à bulles 90 boulevard de Clichy. Mise en ligne de la billetterie chaque jeudi sur le profil Shotgun de la machine du Moulin Rouge.

Il y a 4 petits mois, la grande papesse arty américaine Kim Gordon était en concert au Trianon. L'ex Sonic Youth a présenté sur scène Play Me. C'est son 3e album solo sorti en début d'année, à la fois condensé et immédiat. Play Me élargit sa palette sonore avec des beats plus mélodiques, l'énergie du crowd rock aussi. Côté texte, Kim Gordon traite à sa manière inimitable et pleine d'humour noir des dégâts collatéraux de la classe des milliardaires, la démolition de la démocratie, le fascisme technocratique de fin des temps ou l'uniformisation culturelle alimentée par l'IA. Ce live était un grand moment de rock contemporain arty indomptable. Au cas où vous auriez eu la drôle d'idée d'être ailleurs ce jour-là, la performance scénique est à retrouver sur Arte Concert depuis le 22 mai avec FIP, évidemment.

premier album comme un grand saut pour exprimer au monde ce qu'on a dans le ventre. Et Magi Merlin a du jazz, de la soul, de l'électro et du R&B à revendre. On l'a rencontré à Dour il y a quelques jours, cette figure montante de la scène pop avant-gardiste québécoise qui aime plus que tout bousculer les genres et les conventions, c'est le moins que l'on puisse dire. Et l'on pourrait même rajouter qu'elle aime chanter ses propres textes et coproduire ses œuvres à quatre mains avec son collaborateur de longue date, Funky Watt. Powerhouse, le premier album de Magi Merlin, est en sélection FIP. Et découverte du jour, l'extrait Whip à l'instant, qui veut dire fouet. C'est pas du tout pour vous presser, loin de nous cette idée.

Le 30 octobre 1944, la bibliothèque de Washington, c'est un grand jour. On y présente pour la toute première fois une création, le ballet Appalachian Suite, qui en fait est une commande de la grande mécène américaine Elizabeth Sprague Coolidge à deux artistes, le compositeur Aaron Copland et la grande danseuse et chorégraphe Martha Graham. Le New York Times parle alors d'une partition fraîche et chantante, celle-là même qui vous réveille sur FIP.

Tout droit vers le post-punk et le new wave made in Toulouse, avec un groupe dont les membres d'origine se sont rencontrés lors d'un concert d'Iggy Pop à la Halle aux Grains. C'était en 1978. Deux gars avec les cheveux en pétard, le batteur Alain et le claviériste Christophe, sont passés devant Olivier sur leur chemin, qui leur a fait un signe de main pour répondre à la question « Y a-t-il un guitariste dans le coin ?» Et voilà, parfois il suffit d'un rien. Quelques répétitions plus tard, les Fils de Joie étaient nés. Leur musique est fortement influencée par les anglo-saxons et notamment The Clash ou Elvis Costello. Et comment ne pas voir dans leurs paroles pleines de second degré le reflet d'une époque désabusée à la fin de la guerre froide. Adieu Paris, bonjour les Fils de Joie sur Philippe.

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Avis à tous les colocataires de chats, est-ce que c'est votre chat qui vit chez vous ou bien c'est vous qui vivez chez votre chat? La frontière est parfois ténue. Tenez, en 2016, un tandem d'auteurs-illustrateurs, Lapsus et Tartuffe, avait signé Putain de chat, bande dessinée à succès écoulée à plus de 500 000 exemplaires, dans laquelle Moustique, c'est ce chat noir qui passe plus de temps à asservir son maître qu'à ronronner sagement. Et bien depuis quelques jours, la fameuse BD a été porté à l'écran. Arte.tv, c'est l'endroit où vous pourrez regarder cette série d'animation qui mêle humour belge et très félin. 30 chapitres avec la voix de Guy Home dans le rôle du diabolique Moustique, folie nocturne, gravité bien ordonnée, la ronde des mouchoirs, quelques titres d'épisodes pour vous donner l'eau à la bouche. Putain de chat, série réalisée par Christophe Gautry.

9h du mat, voilà qui n'est pas très conforme aux recommandations de votre médecin. Mais conforme n'est pas un mot qui va très bien à Daoud, dont on écoute le morceau Soda, justement. Son album OK est l'un de nos précédents albums du club. Et pour cet enfant terrible du jazz, oui, chaque occasion pour bousculer les codes est bonne à prendre. Le trompettiste imagine une musique portée par un sentiment d'inadéquation. Quant à son univers visuel, il est marqué par le lâcher-prise. Alors Daoud promènera son esprit de gentille provocation du côté de Montpellier avec un live le 13 septembre dans le cadre du festival Arabesque, grande et joyeuse immersion annuelle dans la culture du monde arabe. La 21e édition du 8 au 20 septembre qui ne se fera évidemment pas sans FIP.

Repentance désigne dans le domaine de la peinture la présence ou l'émergence d'images, de formes ou de traits antérieurs qui ont été modifiés ou recouverts. Un bras déplacé, par exemple, un visage effacé, un détail qui dit que l'artiste a changé d'avis. Avec le temps ou grâce au rayon X, ces hésitations réapparaissent, ce qui nous fait dire que derrière une œuvre achevée, on devine tôt ou tard les chemins qu'elle n'a finalement pas pris. En musique, on retrouvera des partitions dans les greniers ou des histoires incroyables racontées par les proches, du croustillant toujours à se mettre sous la dent. FIP, 9h18.

en concert à Paris le 4 septembre au studio de l'Ermitage dans le cadre du festival Jazz à la Villette. Le producteur, songwriter et chanteur du Nord-Est brésilien Bruno Berlet à l'instant sur nos ondes. Il dévoilait Sem Fronteiras il y a quelques semaines, un album pour abolir toutes les frontières entre bossa nova, MPB et pop moderne. Sem Fronteiras trône en haut du panier ce mois-ci. C'est une sélection FIP sortie sur le label anglais Far Out Recordings, un label connu pour ses rééditions influentes de MPB des 70s, ce qui fait de notre Bruno Berlet un véritable héritier de cette musique caractéristique du Brésil.

Chanteur de la Begin, de passage sur nos ondes, Gérard Lavigny est né le 17 avril 1933 à Basse-Terre en Guadeloupe et mort le 6 octobre 2009 à Paris. Paris, où il a débarqué avec sa guitare sous le bras et investi ensuite le cabaret La Canne à Sucre dans le quartier de Montparnasse, refuge des plus grands orchestres antillais, dont il prendra la direction. À La Canne à Sucre, il fera la rencontre d'Henri Salvador et de Boris Vian, et grâce à lui, grâce à Lavigny, Begin, mambo, salsa et rythme caribéen auront fait danser la capitale pendant plusieurs années et fit pendant un petit mais significatif bout de journée.

Du R&B alternatif au soft rock mélodique, la chanteuse américaine Yasmine Rose Wilson, sur son troisième album Journalism, ou sous le nom de Baby Rose, elle utilise sa voix de contralto pour épiloguer sur les relations, et y a de quoi dire. Tout au long de ses 12 chansons, la grande star, c'est quand même sa voix, hein. Mais il y en a une autre, Leon Thomas, invité sur le titre Friends Again à l'instant sur FIP. Une autre collaboration avec Leon Thomas a d'ailleurs permis à Baby Rose d'obtenir récemment un Grammy dans la catégorie Meilleur album R&B pour la participation de la chanteuse à l'album Mutt du dit musicien. Mais pour ce qui est de Journalism, c'est bel et bien un album en sélection FIP.

Entre le funk et l'orgue, avec devant l'hôtel de la musique le batteur Tim Carman, le guitariste Jimmy James et l'organiste Adam Scone. Longue vie à Parlor Greens, vous êtes en train de groover sur FIP.

Burt Bacharach sur le chemin de Margot Gurion, ce n'est pas un hasard, c'est la pop et l'époque qui relient ces deux grands êtres musicaux, mais aussi le soin apporté aux arrangements. La pianiste et chanteuse férue de jazz Margot Gurion a sorti un album, un unique album en 1968, le cultissime Take a Picture, dont on a pu dire qu'il faisait le pont entre Burt Bacharach et Belle and Sebastian. Et voilà comment Can You Tell s'enchaîne à merveille avec Do You Know the Way to San Jose sur FIP, Margot Gurion, Burt Bacharach, même goût des harmonies et au bout du chemin, la Californie.

Alors, Wistreham, vous aurez alors suffisamment de temps pour nager, mais pas tout le temps du monde non plus, car vous le savez, ensuite c'est au tour de la marée basse. Mouvement montant puis descendant des mers et des océans, la marée est le résultat de l'attraction de la lune et du soleil sur la mer, mais également de la rotation de la terre qui génère une force centrifuge. Et c'est sur cette note iodée, pianotée, que l'on vous souhaite une bonne journée sur FIP.

Ça y est, 11h10, Rhône est arrivé comme un ange sur les ondes de FIP, Rival. Cet extrait de la BO du film Les Olympiades de Jacques Audiard. Rhône a sorti au printemps dernier un nouvel album inspiré par la mer, l'immensité et la puissance océanique. De quoi se plonger dans le grand bain. Il y a quelques années, il était venu nous offrir une carte blanche au Club Jazz FIP, tout à fait réécoutable et savoureuse sur FIP.fr. Autre carte blanche à réécouter, celle de Superpose, autre musicien compositeur de musique électronique fort sympathique. Très bel été à tous, à l'écoute de FIP.

Miss Kane de Larry Mizell par Donald Byrd sur son album de jazz fusion Street Lady. Donald est à la trompette et c'est Roger Glenn à la flûte.

le 15 août au monastère royal de Broue à Bourg-en-Bresse, le 16 janvier prochain à Salgavo à Paris, pour les concerts de Richard Galliano qui nous arrange ce prélude suite numéro 1 en sol majeur de Jean-Sébastien Bach.

Et parmi les cartes blanches à réécouter cet été, si vous avez le temps, sur FIP.fr, alors ne ratez pas celle de Nicolas Godin. Au Club Jazz FIP, c'était un moment magnifique en sa compagnie et une très très belle programmation. Pour l'heure, on écoute Air avec People in the City à presque midi moins 10 sur FIP.

tropical égale Helado tropical. Lui est un Américain d'origine équatorienne, connu pour sa musique expérimentale sous influence latino-américaine. Elle, une guitariste texane d'origine mexicaine. Elle a fondé le premier et unique magazine au monde dédié aux femmes guitaristes et bassistes. Le tout est un album d'ambiance tropicale avec texture électronique qui nous emporte. On aime cette Helado tropicale à l'instant, une sélection FIP juillet que le clan des Siciliens ne nous empêchera pas de vous faire gagner jusqu'au 31 sur FIP.fr.

Il y a des moments où l'on sait qu'on est exactement au bon endroit. C'est comme ça. Midi 26, bienvenue sur FIP, qui a de la suite dans les idées et de la suite chez Kinia Gonzaga. Dans les oreilles, histoire de dérouler le tapis rouge à Caetano Veloso qui arrive juste après.

À 1h10, le cœur de Philippe bat paisiblement avec Bill Frisell et au fil des rendez-vous de l'Erdre qui se dérouleront à Nantes et dans 14 autres villes de Loire-Atlantique le long de l'Erdre et du canal de Nantes à Brest. 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

Vous écoutez Fipiler, une heure, piano, violoncelle, quel beau mariage. Roberto Fonseca et Vincent Segal dans un extrait de leur nuit parisienne à la Havane. 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

Sophie, tant que je vis à dur, nos sélections s'écoutent, se goûtent, se gagnent. Il y a encore quelques jours, l'Américain Panda Bear nous revient après tant de vies créatives en compagnie du complice anglais Sonic Boom pour un nouveau tour de magie expérimentale. L'album, c'est A of One, à gagner sur FIP.fr et à écouter tout de suite.

Depuis le début des années 60, c'est-à-dire depuis qu'il a commencé à entretenir une relation quotidienne, quasi existentielle, avec la photo, Daido Moriyama ne cesse de s'adresser à elle par des textes, des images, des projets. Elle, c'est-à-dire une entité pour lui vivante, bien vivante. Daido Moriyama, lettre d'amour à la photographie. C'est jusqu'au 4 octobre à la Fondation Henri Cartier-Bresson, au cœur de Paris. Vous écoutez FIP, comme si de rien n'était, en comptant peut-être les heures qui vous restent avant la quille. Et oui, on vous connaît. 2h moins 20 dans quelques secondes.

Un hommage bluegrass à Air sur la palette Unlimited de Phip. Playground Love version blue, Safari. 2 heures dans 5 minutes.

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Cécile McLaurin-Salvan sur FIP à l'instant dans un extrait de son nouvel album Every Breath I Take, enregistré avec le Métropole Orchestre dirigé par Jules Buckley. Sa puissance d'évocation, sa voix, sa technique, l'émotion, tout y est. Dans cet album où elle revisite 9 classiques de Broadway et du cinéma, et une composition à elle, « Je n'ai pas choisi ces chansons parce qu'elles sont belles », dit-elle, « mais parce qu'elles sont cruciales pour moi ». Rendez-vous le 2 octobre pour son concert très attendu au Théâtre des Champs-Élysées à Paris, Cécile McLaurin, Salvan, en sélection FIP tout ce mois de juillet.

0: Principe, 3h moins 20.
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Il y a de la joie sur Fippe et de la fiesta en vue, en tout cas fin août, du côté de l'Erdre et du canal de Nantes, c'est garanti. Avec un anniversaire à fêter, deux fois 20 ans quand même. 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

Juste avant cette balade instrumentale déconstruite, néanmoins poétique et folk, Sir Phipps, c'était la soul blues de Lee Field et de son Sentimental Fool, une folie douce et délicieuse. Qui vit sans folie n'est pas si sage qu'il croit. En voilà un bon mot, signé François de la Rochefoucauld. Sa maxime n'a pas pris une ride, on y ajoutera simplement ceci: plus on est de fou, plus on fipe.

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1: Le groupe de hip-hop français JND sur FIP à l'instant, l'extrait d'une nouvelle compile sortie récemment en ce bel été, une compilation, une plongée peut-on dire dans le bouillonnement créatif et la liberté musicale du label Déclic. À la fin des années 80 jusqu'à la fin des années 90, lorsque les soirées antillaises mélangeaient naturellement zouk, compas, guoka moderne, rap créole, raga et même donc hip-hop. Car pour le DJ Émile Omar, qui a choisi avec amour les 15 morceaux qui composent cette compilation, Casazouk est un lieu social et culturel, pas seulement un style musical. Déclic, Casazouk, c'est cette compile en sélection FIP ce mois-ci. On y reviendra, bah oui.

Émotion toujours avec cette sublime virée au bras de David Bowie. À l'instant sur FIP, Life on Mars avec un point d'interrogation. Une chanson qui pose des questions. Des questions qui se posent toujours d'ailleurs, et puissance 1000. Dans cette chanson, un personnage réalise que le cinéma, la télévision et la culture populaire lui vendent des rêves qui ne changent rien à sa vie. Et il rêve d'un ailleurs, vraiment ailleurs. David Bowie, en 1971, l'artiste qui dénonçait déjà une société de la consommation, de la politique et du divertissement pour montrer un monde déjà saturé d'images où tout semble artificiel. Alors 25 ans plus tard, bonjour. Nous voilà maintenant en train de chercher à pouvoir habiter sur Mars. On pourrait peut-être commencer par faire connaissance avec le martien, la martienne qui est en chacun de nous. Cet autre-là, oui, celui-là, ça pourrait pas faire de mal. Yaron Marshall, lui, n'a pas hésité. Voilà, sa planète Mars à lui, et elle est musicale, bien sûr.

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0: 4h15, ok, d'accord, mais le temps est invention ou il n'est rien du tout, Dixit Henri Bergson. Alors avec FIP, on se détend.
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Pas du tout. Au moment de la sortie du disque, la rumeur avait circulé que l'on pouvait planer en fumant des peaux de bananes séchées. Mais la chanson « Mellow Yellow » n'est pas une ode aux substances psychotropes, comme on a voulu le faire croire à l'époque, au milieu des années 60. À l'instant sur Philip Donovan, avec cette chanson vite devenue un tube à sa sortie, « Mellow Yellow » sur des arrangements de John Paul Jones, s'il vous plaît, futur membre de Led Zeppelin. Et puis Paul McCartney, présent à la séance d'enregistrement. Et oui, on l'entend sur le titre, il chante des chœurs, qui ne sont pas crédités d'ailleurs. Le Beatles s'est souvent crédité à tort pour le célèbre chuchotement « Quite Rightly » dans la chanson, qui n'est pas McCartney, mais la voix de Donovan lui-même, enregistrée sur une autre piste. Voilà pour la vérité vraie et la musique authentique sur Philp.

Une maxime bien connue des anglophones, et on l'aime bien aussi du côté de chez FIP. When life gives you lemons, make lemonade. Quand la vie t'offre des citrons, fais-en une limonade. Autrement dit, quand la vie offre l'amertume, répondre par la douceur. Transformer l'essai, c'est tout le propos. Et on en est fondu. Le thème Melt Lemon Drops à présent, cette petite électrochique sur FIP.

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Iggy n'y va pas par quatre chemins. Je m'ennuie, chantait-il à l'instant sur FIP. I am bored. Une chanson composée dans les rues de Berlin à la fin des années 70. Quête de sens et ironie envers les conventions sociales, c'est tout lui. Le parrain du punk, sur scène encore en avril dernier. 79 printemps cette année, mine de rien. Et énergie brute, toujours sur scène, torse nu encore. Et puis théâtral, forever. Et drôle aussi. Lors de ses concerts dorénavant, en fin de concert, il quitte la scène dans un cercueil noir doublé de fourrure rouge roulé hors de scène, tandis qu'il continue à saluer le public en laissant dépasser un bras. Sacré Iggy! Iggy Pop en concert encore cette année pour deux dates aux États-Unis, Detroit dans le Michigan le 21 août et puis Chicago le 18 septembre.

Oui, dans un film de Tarantino, ce thème est repris, et ça pulpe, et c'est pas de la fiction, avec dans la bande originale une reprise pop-rock et surf-music signée Dick Dale. Néanmoins, ce thème, Mystery Lou, est au départ une chanson d'amour populaire, folklorique, d'origine grecque orientale. Sur FIP aujourd'hui, on vous sert avec des glaçons cette version de Martin Denny en 60, dans un style exotica, tout à fait épatant.

Full Moon, suivi de My Moon, et à présent ce Throwing Stones at the Moon. Et c'est pas fini, on est complètement dans la lune cet après-midi, pour la bonne cause, oui, musique avec Phippe.

Vous écoutez FIP, et si vous aimez joindre le joystick à la musique, en ce moment, à la Philharmonie de Paris, une exposition retrace pour vous l'évolution de la musique de jeux vidéo. À travers plus de 20 installations ludiques et interactives, une traversée sensorielle, Video Games and Music, c'est cette expo. Nom d'un pixel, on en a l'épée habile, le bouclier bien accroché et les oreilles pointues. À présent sur FIP, musique de A à Z, Z comme Zelda.

Who is it? It is Phip, pas de doute, et vous avez un ticket avec la musique. Et si jouer vous-même en public, dans le métro parisien, dans les gares et les stations franciliennes, si ça vous parle, si ça vous dit, ça vous appelle, eh bien la RATP attend votre candidature en ligne, quasi illico. Musicien, musicienne, auteur, compositeur et ou interprète, soliste, en duo ou en groupe, vous aurez 3 semaines pour vous manifester. Vos dossiers de candidature sont attendus entre le 1er et le 23 août prochain sur le site de la RATP, ratp.fr/castings MDM, comme musicien du métro, of course.

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Irrésistible. On a forcément au moins un doigt, deux mains ou deux pieds qui bat la mesure sur ce thème intemporel, sur FIP à présent. Un morceau instrumental et funk, l'œuvre d'un groupe britannique, numéro 1 du Billboard américain à sa sortie. Voilà un événement inattendu à l'époque. Leur maîtrise du funk, fortement inspirée de James Brown et de la Stax, a énormément surpris aux US à l'époque. En allant au concert, personne ne s'attendait à voir un groupe de blancs-becs sur scène, et écossais de surcroît. Dès leur début, après les avoir entendus répéter, un ami leur aurait dit quelque chose comme « C'est trop fort pour un type blanc moyen. Too much for the average white man. » La formule a fait rire tout le monde et le groupe l'a adopté. Average White Band, c'est le nom du groupe et ce thème-là de leur crew est devenu un incontournable.

Le thème Monsieur Zinzin, une folie douce, un électrochoc, plutôt électrochic sur FIP. Ce titre signé Gilbert Cohen, alias Gilbert, l'un des 12 titres de son deuxième album solo sous cet alias, Gilbert. L'album c'est L'école de la nuit, un album qui marque le 30e anniversaire de Versatile Records, le label mené par Gilbert Cohen, ce baroudeur qui ne se lasse pas pour notre plus grand bonheur de créer des ponts entre les styles musicaux. Alors on y voyage au fil de L'école de la nuit, c'est une sélection FIP.

À l'instant, le paysage défilait bien joliment avec Holy Hive, la ruche sacrée, Holy Hive. 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

Déjà le début de soirée. En ce bel été, l'équipe n'est pas au complet. Vacances obligent, alors rediffusion à l'horizon. Pour le Club Jazz à FIP et une belle traversée de 60 minutes, ne quittez pas. Ce sera dans un peu plus d'un quart d'heure. Pico vous le propose lui aussi de sa belle voix.

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4: En chantant il y a 2 ans dans 140 langues différentes lors d'un même concert, l'Indienne Shusheta Satish a fait son entrée dans le Guinness des records et elle reste depuis indétrônée. S'il y avait eu une médaille d'argent dans ce concours de l'artiste la plus polyglotte, on aurait pu la décerner à Nana Mouskouri qui a elle chanté dans 21 langues parmi lesquelles l'hébreu, le chinois, le gallois et le hollandais. Quant à nous, Christian Charles, j'ai bien peur qu'on finisse bon dernier, à moins bien sûr que vous vous sentiez d'attaque ce soir pour qu'on change de langue entre chaque micro.
5: Non.
4: Non, bon voilà, j'aurais proposé, écoutez.
5: Bonsoir Marjolaine Portet, Catherine
4: Bonsoir
5: Bach.
4: Bonsoir à vous.
5: Oui, non, là le fait le plus marquant en l'occurrence, c'est si on m'avait dit un jour que je programmerais Nana Mouskouri, j'aurais pas parié là-dessus. Voilà. Mais c'est ça, c'était jusqu'au jour où je tombe dans les années 90 sur une réédition de cet album incroyable, sorti en 1962. Et là, je découvre que Nana Mouskouri avait une autre vie avant la variété française. Et c'est effectivement différentes versions dans toutes les langues, et notamment la langue de Shakespeare et son amour du jazz qu'elle a nourri depuis son enfance. C'était vraiment ses premiers amours, ses premières expériences d'ailleurs dans des bars avec ses amis qui avaient un groupe de jazz. Et du coup, quand elle a 25 ans, elle a déjà un début de carrière en France. Sa voix est tellement extraordinaire que ses producteurs se disent « mais en fait, on va en faire une star aux États-Unis ». Elle part donc là-bas à New York en 62. Elle est produite par ne serait-ce que Quincy Jones, qui note d'ailleurs que c'est un des souvenirs les plus marquants de sa carrière. Hein ? Incroyable. Bref, donc cet album qui s'appelait à l'époque « The Girl from Greece Sings », et qu'on a rebaptisé Nana Mouskouri in New York, on vous le livre tout de suite dans le Club des AFIP, dans ce standard Love Me or Leave Me.

0: Alors, on ne va peut-être pas ce soir battre le record du nombre de langues abordées dans un même club Jazz à Fip, mais on va quand même faire du pays.
1: C'est vrai.
0: On va sillonner pas mal de contrées, et notamment la Finlande, avec ce saxophoniste qui s'appelle Iiro Koivistoinen. Désolée pour la prononciation, on n'est pas encore tout à fait au point, ça viendra. C'est un disque sur lequel je suis tombée en farfouillant les parutions de l'année 71, année de naissance de Fip, qui a fêté ses 55 ans cette année. Je ne le connaissais pas du tout, on en discutait à l'instant avec Christian Charles, lui non plus, et c'est une très belle découverte. Les compositions sont absolument splendides, très éthérées, très poétiques, on dirait presque le Maiden Voyage, ou alors Miles Davis, In a Silent Way, voilà, une musique très contemplative avec beaucoup de place accordée à l'espace. C'est très beau, c'est très poétique. L'album s'appelle The Original Sin, le péché originel. Bon, je ne sais pas qui pêche, pourquoi, comment, mais c'est un album très original.

Suite du voyage ce soir en Italie avec Giorgio Gaslini, qui est pianiste, qui est également compositeur de musique de film, qui a composé la musique de La Notte, le film de Michelangelo Antonioni, et notamment il accompagne une scène absolument splendide avec Jeanne Moreau. Et on l'écoute là en duo avec Roswell Rudd, et je ne sais pas ce que vous en pensez Christian, mais je trouve ça assez attendrissant, ces musiciens qui sont allés croiser le fer avec les plus grands artistes de l'avant-garde, en l'occurrence lui a joué avec Archie Shepp, Steve Lacy, Max Roach, Don Cherry. Et puis, il arrive ce moment, souvent en fin de carrière, mais pas toujours, où ils renouent avec leurs premières amours, et en l'occurrence là, la musique Dixieland. C'est un peu ce qui se passe dans cet enregistrement. Et ce morceau est très attendrissant. Il s'appelle Oh Wah Blues Ode, je présume, à la fameuse sourdine Wah Wah.

0: C'est toujours une grande joie de découvrir un ou une nouvelle artiste. Et que dire alors lorsqu'on tombe sur un line-up de musiciens tous plus ou moins inconnus ? C'est le cas des musiciens qui constituent l'ensemble Quintessence que vous nous avez déniché, Christian.
1: Tout à fait, que je ne connais pas non plus. C'est pas des musiciens qui ont une carrière extraordinaire. Mais ils ont eu leur carrière, notamment locale, parce que c'est un groupe, un quintet californien, comme peut le désigner le nom de leur album d'ailleurs, Sonoma Rag, Sonoma étant un comté de Californie, et le titre du morceau, Salsa de Santa Rosa, qui doit être la ville dont ils sont originaires. Donc ce quintet formé constitué autour du contrebassiste John Goodman, un son de contrebasse absolument tonitruant, pour un répertoire qui va du jazz funk au latin jazz. Un album sorti en 1980, mais qui sonne vraiment comme un album qui aurait pu être enregistré à la fin des années 60 ou au début des années 70, dans l'âge d'or du jazz groove et métissé à toutes les sauces. On écoute tout de suite Quintessence, Salsa de Santa Rosa.

Parce qu'il fait partie des plus grands musiciens français, la musique de Django Reinhardt est très souvent reprise, mais bien trop souvent, il me semble, par des guitaristes, au point qu'on finit par se demander, mais dis donc, est-ce que cette musique ne peut pas être reprise, revisitée par d'autres artistes ? Elle l'a été récemment par le saxophoniste Baptiste Arbin, et avant lui, Claude Bolling avait lui aussi orchestré un morceau de Django Reinhardt, le fameux « Minor Swing », mais sans guitare, avec des cuivres et des saxophones, et ça donne ce qu'on est en train d'écouter.

0: partage, remarqué Christian Charles, c'est que quand on ne comprend pas les paroles, on peut s'imaginer tout un tas de choses et on peut se plaire à penser notamment que cette chanson de George Benn était tout ce qu'il y a de plus joyeux.
1: C'est vrai, ça vaut souvent mieux de ne pas comprendre les paroles en fait.
0: Ça n'est peut-être pas plus mal parce que là je suis allée regarder du côté de la traduction et c'est en fait profondément mélancolique comme souvent.
1: Okay. En tout cas, on écoutait George Benn, une figure majeure de la musique populaire brésilienne. C'est à lui qu'on doit le Masquenada, le tubesque Masquenada, un des rois de la samba, enfin du samba rock en fait. Une samba qui fusionne, alors qui fusionnait le jazz mais qui ensuite a fusionné le rock, la funk. Et donc on l'écoutait là dans son seulement deuxième album, Benn et Samba Bom.
0: Et puis pour reprendre des couleurs, on reste au Brésil, toujours avec Baden Powell, dont Nougaro, qui l'a rencontré, disait que Baden Powell, c'est la guitare qui sourit. C'est une jolie formule, on écoute son berimbau.

0: TTI, ça n'est pas la première fois que la chanteuse et parolière Norma Winstone prête ses mots à son complice de toujours, le trompettiste et compositeur canadien Kenny Wheeler. C'est la première fois, en revanche, me semble-t-il, qu'elle prête ses mots et qu'elle est entourée d'un chœur.
1: Oui, et pas que d'un chœur. Le chœur, effectivement, est extraordinaire. Mais la base de ce projet, c'est surtout le contrebassiste Dave Holland, un des plus grands bassistes-contrebassistes anglais, repéré par Miles Davis, qui lui demande, tellement il a apprécié son jeu, de remplacer Ron Carter dans son groupe à la fin des années 60, In a Silent Way, Beaches Brew. C'est Dave Holland. Et là, effectivement, il voulait rendre hommage au plus anglais des trompettistes canadiens, puisqu'il était installé à Londres dès les années 50. Et donc, il s'entoure, effectivement, de cette autre grande figure du jazz anglais, la chanteuse Norma Winstone. Plus de 80 ans, quand même, hein, d'où cette fragilité dans la voix, mais c'est ce qui amène aussi une bonne touche d'émotion. Et enfin et surtout, effectivement, ce grand groupe vocal, 25 chanteurs, le London Vocal Project, qui amène encore une autre dimension et qui soulève tout ça jusqu'au ciel dans ce Heavenly City.
0: Dernière petite escale au Brésil, Christian.
1: Oui, avec un autre contrebassiste légendaire américain, celui-là, Ray Brown, accompagné par le guitariste d'origine brésilienne, Lorindo Almeida. On écoute cette petite balade hypnotique, Brazilian Greens.

0: Inoubliable standard Take 5 de Paul Desmond est le premier single de jazz à avoir atteint 1 million de ventes. En voici une version assez originale.
1: Christian. Oui, on la doit aux Soulful Strings. C'est en fait le groupe studio du label Cadet, une division du légendaire label de blues de Chicago, Chess Records. C'est un groupe monté par le producteur et arrangeur donc du label Chess, Richard Evans, superbe arrangeur. Et donc c'est un all-star band un petit peu de ce label. On a Philip Church à la guitare, Charles Stepney au clavier. On a même des apparitions sur certains albums de Donny Hathaway ou même de la harpe de Dorothy Ashby. Et bien sûr, une section corde pour couronner le tout. Et un groupe qui essentiellement donc produit des reprises. Donc ici Take 5 sur ce même album, vous avez Painted Black, California Dreamin', When a

0: Bah alors Christian, petite forme, mais vous n'avez pas programmé de flûte aujourd'hui, je me suis dit qu'il fallait que je règle ce problème.
1: J'ai vu ça, ouais. J'ai vu ça et je vous en remercie.
0: Bah oui, en plus celui-là vous devez bien l'aimer j'imagine quand même.
1: Oui, Herbie Mann, un des rois de la flûte jazz groove, on l'aime bien sûr. Et là on a encore des reprises d'ailleurs,
0: mais
1: encore
0: oui,
1: un album.
0: Mais écoutez, en même temps la recette est bonne, hein, pourquoi se priver. En l'occurrence, il a l'air d'avoir beaucoup aimé Un homme et une femme de France, enfin en l'occurrence... Je crois qu'il a enregistré, oui, de Francis Lai. Non, j'étais en train de réfléchir. Je crois trois morceaux extraits de ce même film à quelques mois d'écart. Donc, je ne sais pas, il a dû être marqué, adorer le film.
1: Oui, et ça a bien marché accessoirement aussi.
0: Oui, ça a très bien marché, effectivement. Là, on écoute Love is Stronger Far Than We. Le titre original, c'est Plus Fort Que Nous. J'ai pas vu le film, je suis en train de réaliser quand même. Il va falloir que je m'y mette parce que tous les musiciens ont repris le thème. C'est que quand même, il devait y avoir pas mal d'émotions en regardant ce film.

0: Bon, je ne vais pas prétendre que je suis ravie de retrouver le rappeur Asap Rocky, dont je découvre ce soir l'existence grâce à vous, Christian.
1: Oui, alors déjà, je me disais juste avant de parler dans ce micro que faire une émission, partager dans une même émission Nana Mouskouri et Asap Rocky, ça a quand même de la gueule.
0: Bah oui, hein. Ça fonctionne bien, on aurait même pu essayer de les enchaîner, voir ce que ça donne.
1: Tout juste de le réaliser. Et oui, effectivement, on écoutait le dernier album du rappeur, producteur, acteur, mannequin, créateur de mode. Bref, on va surtout s'intéresser à sa partie musique en tout cas, qui sortait ce quatrième album, Don't Be Dumb, Ne Soyez Pas Idiot, le 16 janvier 2026, donc il y a quelques semaines. Et avec ce morceau qu'on écoutait, un ovni on peut le dire, hein, dans l'album, le reste de l'album ne ressemble pas du tout à ça. Voilà, c'était le titre, donc Robbery, construit bien évidemment autour du sample de La Caravane de Duke Ellington.
0: Et puis, avant de vous quitter, vous qui nous écoutez, vous aussi, Louise André, qui avait réalisé l'émission ce soir, et Olivier Arnet, qui l'avait mixé, un dernier morceau, c'est votre chouchou, lui, quand même, Peter Somua, je sens que...
1: Oui, effectivement, depuis son premier album en 2023, ce trompettiste d'origine ghanéenne installé à Rotterdam, donc Peter Somua, on le suit, on l'aime, il a prolongé ce plaisir en 2024 avec High Life. Et voilà, toujours cette parfaite fusion de jazz, de blues, de funk, de musique latine et bien sûr de ses racines africaines. Voilà, pour ce troisième album, Walking Distance, apparaître le 13 mars prochain, donc petite avant-première. Mmh. Il dit lui-même qu'il est dans cette quête perpétuelle entre tradition et innovation, l'unité dans la diversité. Voilà, c'est pas du Jean-Claude Van Damme, c'est du Peter Somua dans le texte, et on l'écoute tout de suite dans All Round the Corner. Et à très bientôt.
0: Merci beaucoup, Christian Charles.

Elle est rigolote, tiens, cette prog de Luc Frelon. Tiens, d'ailleurs, il se passe quoi, Fip, quand on rit? Eh ben, il s'avère que ça fait un véritable feu d'artifice dans le cerveau. Et oui, quand quelque chose nous fait rire, plusieurs régions cérébrales s'activent en même temps. Celle qui analyse l'humour, celle qui déclenche les émotions et celle qui commande les muscles du visage et aussi la respiration. Et au passage, le cerveau, il libère quoi? Eh ben, des endorphines, les fameuses hormones du bien-être, et fait baisser le niveau de cortisol, l'hormone du stress. Allez, dernier truc, vous savez quoi? C'est même contagieux.

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Autour de Robert Smith, The Cure, c'est devenu l'une des figures majeures de la scène post-punk et new wave. Bah nous, sur FIP, on aime bien dire que c'est surtout un groupe aux chansons sombres, mais réconfortantes. Close to me, tout de suite.

Sorti en 1989, c'est son premier album, tiens. Il révèle d'ailleurs un artiste qui refuse les étiquettes. Dans cet album, il y a de tout. Il y a du rock, de la soul, du funk, du psychédélisme, de la folk. Lenny Kravitz, tiens, il puise autant dans l'héritage des années 60-70, de Jimi Hendrix à Curtis Mayfield, en passant par les Beatles, pour construire un son profondément personnel. C'était lui, juste avant, sur FIP.

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0: Sur FIP, il est minuit. Brigitte Fontaine a quelque chose à vous dire.
1: Les plaintes qui s'élèvent jusqu'à Dieu fatiguent inutilement son cœur.